0: parlé là-bas et j'ai parlé à Dieu le Père. Je me suis mis debout là aujourd'hui. Et je vous ai dit, donnez-moi un moment.
1: I want to talk to Yahweh.
0: Je vais parler à Yahweh.
1: So that he may open heaven.
0: Afin qu'il puisse ouvrir le ciel.
1: And bring here the visitation.
0: Et amener ici la visitation.
1: The rain.
0: De la pluie.
1: And then after that.
0: Et après cela.
1: I said, let us begin the healing service.
0: J'ai dit alors commençons le service de guérison.
1: And then Yahweh.
0: Et alors Yahweh.

0: Ecstasy. Help my Lord. God, my Seigneur. Help my Savior. Help my Sauveur. Lord. Oh, Seigneur. Thank you for the visitation. Merci pour la visitation. Thank you for revival. Merci pour le réveil. Côte d'Ivoire, in the mighty name of Jesus, c'est le puissant nom de Jésus. I am born again. Je suis né de nouveau. So now, alors maintenant,
1: I am leaving this town now.
0: Je quitte cette ville maintenant.
1: Mission accomplie.
0: Mission accomplie.
1: He asked me. The president asked me.
0: Le président m'a demandé.
1: Please open heaven here.
0: S'il vous plaît, ouvre le ciel ici.
1: And the Lord came down like fire, my
0: Et le Seigneur est descendu comme du feu, mon Dieu.
1: We wanted to run away.
0: On a voulu fuir d'ici.
1: Jehovah is not a joke.
0: Jehovah, ce n'est pas de la blague.
1: The Lord bless you.
0: Le Seigneur vous bénit.
1: Now,
0: maintenant,
1: I want to ask you for permission.
0: Je vais vous demander la permission.
1: To rush to Brazil.
0: De courir au Brésil.
1: They are waiting for me there.
0: Ils m'attendent là-bas.
1: The Lord bless you.
0: Que Dieu vous bénisse.
1: The Messiah is coming.
0: Le Messie revient.
1: Prepare the way.
0: Préparez le chemin.
1: De ciel à Jove.
0: Reduce the volume. Réduisez le volume.
1: Jove. Reduce the volume of the speakers.
0: Réduisez le volume des
1: membres. Thank you. The Lord bless you.
0: Que Dieu vous bénisse. Merci.
1: Thank you.
0: Merci.

0: is the guérison.
1: And then Yahweh.
0: Et alors Yahweh,
1: my friend,
0: mon ami,
1: responded with fire.
0: Il a répondu avec le feu.
1: The tents went down.
0: Les tentes sont tombées.
1: Everybody almost ran away.
0: Tout le monde a failli fuir d'ici.